particulièrement dans la nuit froide, quand les branches feuillues dessinent des motifs sur les murs, quand la conscience disparaît doucement et laisse place au sommeil qui clapote contre mes rivages. Dans ce long instant sans contrôle, les braises du souvenir rougeoient doucement et apportent à l'obscurité une teinte différente.

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